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0: 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Approchez-vous to create a nice vibe together.
1: 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Es geht bei den Leuten mit den weißen T-Shirts, beim Infostand, dort am Anfang, bei der Bar. 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And now, est-ce que vous êtes chaud pour le deuxième concert d'aujourd'hui? Gaan we nog een nager, gaan we nog een nager.
0: Yes,
1: c'est un rappeur. Il a commencé avec la basse. Aujourd'hui, il est là avec son projet solo et avec des surprises.
0: Yeah, und jetzt holen wir doch gemeinsam auf die Bühne. Also machen wir alle einen riesengroßen Applaus für den Bats. Let's go!

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